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1: Quelques passages nuageux dans la matinée ne devraient pas altérer l'impression de beau temps et cet après-midi, le ciel est très bien dégagé. Du côté des températures, ce matin, 23 à 25 degrés. Cet après-midi, on attend 28 à 30 degrés sur les bords du bassin d'Arcachon et 31 à 34 degrés sur le Val de l'Eyre. Si vous allez à Bordeaux, il fait beau avec 26 degrés ce matin et 34 degrés cet après-midi. En ce qui concerne l'horaire démarré, la pleine mer est prévue à 10h55 avec un coefficient de 55. La basse mer à 17h, la pleine mer de nouveau à 23h35 avec un coefficient de 48. Je vous souhaite un excellent vendredi, nous sommes le 4 septembre. Dans quelques minutes, c'est l'horoscope de Vincent sur Plage FM.
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1: Bonjour à tous, les béliers, vous n'aspirerez qu'à la tranquillité. Hélas, certaines personnes dans votre entourage familial vous importuneront par leur trop grande curiosité. Taureau, lors d'une sortie familiale, vous croiserez un ami dont vous étiez sans nouvelles. Gémeaux, votre partenaire se met à votre service, il fait tout ce qu'il peut pour vous sentir détendu et heureux. Cancer, les débuts de projet, les activités de recherche et de développement sont nettement favorables aujourd'hui. Lion, ne fermez surtout pas les yeux sur les petits problèmes, mieux vaut les régler rapidement. Vierge, l'ambiance dans votre couple sera fort agréable, vous serez d'humeur amoureuse et vous le montrerez. Balance, votre insouciance va vous inciter à trop de passivité, restez malgré tout attentif à ce qui se passe. Scorpion, petit ou grand, vos enfants vont agir aujourd'hui comme ils l'entendent, s'ils pouvaient écouter vos conseils, vous seriez alors bien plus heureux. Sagittaire, aujourd'hui, chacun campe sur ses positions et se montre impatient, laissez la critique de côté et concentrez-vous uniquement sur ce que vous avez à faire. Capricorne, les aspects financiers seront particulièrement présents et vous aurez à cœur d'établir un budget qui tient la route. Verseau, des renoncements seront de première nécessité si vous voulez renouer avec de bonnes habitudes afin de retrouver la pleine forme, alors arrêtez de grignoter. Et enfin les poissons, vous manquez d'ouverture d'esprit pour comprendre pleinement un de vos proches, tempérez vos jugements. Bonne journée à tous.

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0: ce qui concerne l'horaire des marées, la pleine mer est prévue à 10h55 avec un coefficient de 55. La basse mer à 17h, la pleine mer de nouveau à 23h35 avec un coefficient de 48. Je vous souhaite un excellent vendredi 4 septembre. Aujourd'hui, ne manquez pas de célébrer Rosalie, Iris, Irma, Marin, Moïse et Moshe et de leur faire découvrir Plage FM.
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2: Quelques passages nuageux dans la matinée ne devraient pas altérer l'impression de beau temps et cet après-midi, le ciel est très bien dégagé. Du côté des températures, ce matin, 23 à 25 degrés. Cet après-midi, on attend 28 à 30 degrés sur les bords du bassin d'Arcachon et 31 à 34 degrés sur le Val de l'Eyre. Si vous allez à Bordeaux, il fait beau avec 26 degrés ce matin et 34 degrés cet après-midi. En ce qui concerne l'horaire des marées, la pleine mer est prévue à 10h55 avec un coefficient de 55. La basse mer à 17h, la pleine mer de nouveau à 23h35 avec un coefficient de 48. Je vous souhaite un excellent vendredi, nous sommes le 4 septembre. Dans quelques minutes, c'est l'horoscope de Vincent sur Plage FM.
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1: Bonjour à tous, les béliers, vous n'aspirerez qu'à la tranquillité. Hélas, certaines personnes dans votre entourage familial vous importuneront par leur trop grande curiosité.
2: Taureau, lors d'une sortie familiale, vous croiserez un ami dont vous étiez sans nouvelles.
3: Gémeaux, votre partenaire se met à votre service, il fait tout ce qu'il peut pour vous sentir détendu et heureux.
4: Cancer, les débuts de projets, les activités de recherche et de développement sont nettement favorables aujourd'hui.
5: Lion, ne fermez surtout pas les yeux sur les petits problèmes, mieux vaut les régler rapidement.
6: Vierge, l'ambiance dans votre couple sera fort agréable, vous serez d'humeur amoureuse et vous le montrerez.
7: Balance, votre insouciance va vous inciter à trop de passivité, restez malgré tout attentif à ce qui se passe.
8: Scorpion, petit ou grand, vos enfants vont agir aujourd'hui comme ils l'entendent.
9: S'ils pouvaient écouter vos conseils, vous seriez alors bien plus heureux.
10: Sagittaire, aujourd'hui, chacun campe sur ses positions et se montre impatient.
11: Laissez la critique de côté et concentrez-vous uniquement sur ce que vous avez à faire.
12: Capricorne, les aspects financiers seront particulièrement présents et vous aurez à cœur d'établir un budget qui tient la route.
13: Verseau, des renoncements seront de première nécessité si vous voulez renouer avec de bonnes habitudes.
14: Afin de retrouver la pleine forme, alors arrêtez de grignoter.
15: Et enfin les poissons, vous manquez d'ouverture d'esprit pour comprendre pleinement un de vos proches, tempérez vos jugements.
16: Bonne journée à tous.
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8: Les quelques passages nuageux dans le ciel de la matinée ne devraient pas altérer l'impression de beau temps. Et cet après-midi, le ciel est très bien dégagé. Avec 23 à 25 degrés ce matin, cet après-midi, on attend 28 à 30 degrés sur les bords du bassin d'Arcachon et 31 à 34 degrés sur le Val de l'Eyre. Si vous allez à Bordeaux, il fait beau aujourd'hui avec 26 degrés ce matin et 34 degrés dans l'après-midi.

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3: La motte. Une motte. Un tertre. Certainement un ancien îlot de sable accumulé dans l'estuaire terrestre de l'Eyre, entre Biganos et le Teche. Il avait d'abord servi de site de sédentarisation des premiers hommes, puis de station pour les Romains et enfin de village pour les peuplades et défenses moyenâgeuses. D'où la tour de Castéra, château, élevée dans un rond-point de Biganos.
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2: La motte. Une motte. Un tertre. Certainement un ancien îlot de sable accumulé dans l'estuaire terrestre de l'Eyre, entre Biganos et le Teche. Il avait d'abord servi de site de sédentarisation des premiers hommes, puis de station pour les Romains et enfin de village pour les peuplades et défenses moyenâgeuses. D'où la tour de Castera, château, élevée dans un rond-point de Biganos.
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1: Les prévisions pour ce soir et ce week-end sur le Val de l'Eyre et le bassin d'Arcachon. Le ciel se couvre peu à peu dans la soirée avec 23 à 24 degrés et dans la nuit, le ciel devient variable. Demain, le ciel de la matinée est couvert, mais la situation devrait aller en s'améliorant avec 21 à 22 degrés et finalement, l'après-midi devrait être bien ensoleillé avec 29 à 32 degrés. Dimanche, le ciel de la matinée est majoritairement nuageux avec 26 à 28 degrés. Dans l'après-midi, le ciel devrait rester voilé avec 28 à 32 degrés sur les bords du bassin d'Arcachon et 30 à 32 degrés sur le Val de l'Eyre. En ce qui concerne l'horaire des marées, la pleine mer est prévue à 23h35 avec un coefficient de 48. La basse mer demain matin à 5h30. La pleine mer à 12h05 avec un coefficient de 43. Excellent début de soirée et très bon week-end à l'écoute de Plage FM.
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1: Les prévisions pour ce soir et ce week-end sur le Val de l'Eyre et le bassin d'Arcachon. Le ciel se couvre peu à peu dans la soirée avec 23 à 24 degrés et dans la nuit, le ciel devient variable. Demain, le ciel de la matinée est couvert, mais la situation devrait aller en s'améliorant avec 21 à 22 degrés et finalement, l'après-midi devrait être bien ensoleillé avec 29 à 32 degrés. Dimanche, le ciel de la matinée est majoritairement nuageux avec 26 à 28 degrés. Dans l'après-midi, le ciel devrait rester voilé avec 28 à 30 degrés sur les bords du bassin d'Arcachon et 30 à 32 degrés sur le Val de l'Eyre. En ce qui concerne l'horaire des marées, la pleine mer est prévue à 23h35 avec un coefficient de 48. La basse mer demain matin à 5h30. La pleine mer à 12h05 avec un coefficient de 43. Excellent début de soirée et très bon week-end à l'écoute de Plage FM.
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